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2: Ravi de vous retrouver en ce dimanche matin sur Active 7h et on se prépare Big Flo, Lee, Julien Doré avec Coup de Vieux. Mais pour l'heure, on regarde la météo et tout simplement, il va encore faire beau pour ce dimanche, plein soleil dans la Loire et la Haute-Loire. Ciel dégagé et température toujours très haute, 14 à 15 degrés ce matin et entre 31 et 32 degrés cet après-midi à Roanne, Montbrison, Saint-Chamond et Saint-Thé. Retour de tous les hits de la Loire pour votre réveil. Big Flo, Oli, Julien Doré, c'est Coup de Vieux.
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Celui dont c'est l'anniversaire aujourd'hui, 25 ans pour Pierre Demar. On aura l'occasion d'en rediscuter dans l'éphémérie d'avant 8h, Pierre Demar du Alipa pour This Walls. C'est parti pour le 7-13 de votre dimanche sur Active. J'espère que vous allez bien. Ne touchez à rien. Je m'occupe de votre réveil, de votre matinée. 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

0: drama sur Active. Bonjour.
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0: vivant.
1: Ceux qui pourraient se reformer, en tout cas, à l'heure d'aujourd'hui, la rumeur n'a pas été démentie par les deux intéressés, les frérots de la Vega avec le cœur éléphant. Il est temps de découvrir maintenant notre sélection Gold Active et nous repartons en novembre 2002. Et novembre 2002, eh bien, ça naît un petit peu par hasard ce morceau. Chris Martin s'assoit sur un piano qu'il voit dans le studio, il joue des notes, il est désaccordé. Et là, c'est l'inspiration et ça donne The Scientist. Voici Coldplay sur Active.

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Bon dimanche et bon week-end avec nous sur Active, la radio de la Loire, Vianney et Kenji avec Je suis fou. Découvrons l'éphéméride du jour, de qui est-ce la fête, de qui est-ce l'anniversaire. Aujourd'hui, en ce dimanche 24 mai, bonne fête à vous, les Donatiens. Des anniversaires de personnalités. Dominique Lavanant a 82 ans aujourd'hui. Le DJ producteur Marc Serron en a 74. Philippe Lafontaine, qu'on avait découvert avec Cœur de Loup, a 71 ans. L'ancien footballeur Eric Cantona en a 60. La chanteuse Rose, 48. Mokobé du 113 à 50 ans, et je vous en parlais tout à l'heure, il a 25 ans aujourd'hui.

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0: Trois vagues sur Active, la radio de la Loire avec Hit Parade. Il sera avec nous mercredi pour l'Active Music Live. C'est Joseph Kamel et celui qui part.
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2: Bon dimanche et bon réveil avec Active. Il est 8h, on écoutera Black Eyed Peas avec I Got a Feeling. Juste avant de s'ambiancer, détour par la météo avec du bleu et du soleil pour ce dimanche. Météo idéal hein, pour profiter de votre jardin ou d'une sortie en famille. Prenez de l'eau par contre hein, si vous allez dehors car il va faire chaud. 14 à 15 degrés pour ce matin et des maxis cet après-midi qui vont aller jusqu'à 32 degrés à Charlieu, Feur, Firminy et Saint-Étienne. Black Eyed Peas comme promis maintenant sur Active.

0: Celle qui est fan de MC Solar, qui a pris son courage à deux mains pour lui demander de pouvoir faire cette réponse. Zao plus MC Solar, c'était comme Caroline sur Active. Excellente matinée, très bon réveil à vous. 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Vous allez passer une nouvelle fois un excellent réveil, que vous soyez en repos ou non. 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Nos invités de l'Active Music Live mercredi, Superbus seront là avec Rogri pour Butterfly sur Active.
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0: au lit, au travail ou à la maison. Merci d'être là sur Active, la radio de la Loire. C'était Gims et Sting avec Reste. Bah nous, on poursuit notre dimanche. Découvrons l'éphéméride du jour, 24 mai aujourd'hui. C'est la Saint-Donatien, des anniversaires de personnalités. Je vais prendre mon souffle parce qu'il y a un petit paquet de monde. Bob Dylan, 85 ans. Dominique Lavanant, 82. Marc Cerron, 74. Eric Cantona, 60. La chanteuse Rose, qu'on embrasse, 48 ans. On a aussi Mokobé du 113, il a 50 ans. Et puis, le plus jeune de la bande, c'est lui.
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0: 25 ans pour Pierre Demar. Et puis on revient en arrière, 1950, une nouvelle loi qui fixait la fête des mères au dernier dimanche de mai. D'ailleurs, la fête des mamans, c'est pas ce dimanche-là, hein, non, c'est le week-end prochain. Le taroscope de Céline, il arrive d'ici quelques minutes. Et puis nous écouterons aussi Louane avec Conduire sur Active.
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suit ce dimanche avec le taroscope de ce 24 mai que nous débutons avec les béliers. Vous vous mettez en quête pour savoir de quoi il en retourne concernant une nouvelle venue dans votre cercle amical. Les taureaux, vous maîtrisez parfaitement votre situation et vous pourrez réaliser des transactions opportunes et avantageuses. Gémeaux, soyez concret, réaliste et voyez plus loin sans vous presser. Votre situation s'établira pour du long terme. Les cancers, vous allez mettre en place un projet de grande

0: Cela vous permettra d'équilibrer plus justement votre situation. Lion, suite à un changement dans votre vie, vous aurez tous les atouts pour vous épanouir pleinement. Les Vierges, un revirement soudain vous permet d'agir clairement pour profiter au mieux de votre bien-être et d'éliminer le superflu. Les Balances, ce que vous concevez de neuf, d'original, va rapidement porter ses fruits et vos vœux les plus secrets seront comblés. Les Scorpions, vous traversez une période de solitude profonde, mais ce n'est pas un hasard. Cela purifiera ce qui doit l'être. Les Sagittaires, de nouvelles possibilités s'offrent à votre situation familiale et vous permettront de bénéficier de certaines circonstances. Les Capricornes, attention, quelques difficultés imprévues pourraient vous empêcher de profiter de votre situation. Soyez économes. Les Verseaux, des initiatives astucieuses finiront par voir le jour malgré les obstacles que vous pourriez rencontrer. Et enfin, les Poissons, vous allez sceller un accord ou fonder une association en ayant l'appui d'une personne influente. On termine ce taroscope avec notre phrase du jour signée Georges Dor. Ce qu'il y a de plus difficile, c'est le quotidien. Belle journée avec Active.
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2: Une nouvelle heure pour votre dimanche matin sur Active, 9h avec le hit de Taylor Swift et I Know You Were Trouble. La météo qui sera là dans quelques minutes et puis les infos de retour maintenant et c'est avec Louane Crenier. Bonjour Louane.
3: Bonjour à tous. Pour la première fois en mai, Météo France place le Finistère en vigilance jaune canicule dès ce midi, qualifiant la situation d'inédite. Ce pic de chaleur précoce causé par un dôme de chaleur devrait s'accentuer jusqu'à son paroxysme d'ici à mercredi, avec une extension possible de l'alerte à d'autres départements de l'Ouest. Un avion de tourisme biplace a dû se poser en urgence hier matin à l'aéroport de Saint-Étienne-Loire. Un défaut électrique ou moteur a provoqué d'importantes fumées. Le pilote et son passager, incommodés par les fumées, ont été pris en charge par les secours. L'appareil parti de Bron et attendu à Sarlat n'a causé aucun impact sur l'activité de l'aéroport. À Andrézieux-Boutéon, des hydrocarbures dans les bassins d'orage et une pollution du volant. D'abord soupçonnée, l'entreprise Sophorec a finalement été blanchie après vérification de ses installations. L'enquête se poursuit donc pour identifier l'origine de ce liquide sombre retrouvé dans le cours d'eau. La municipalité et la métropole ont porté plainte. Le match des héros arrive à Saint-Étienne dans une semaine. Le 31 mai à 19h30, ce match exceptionnel opposera au Chaudron des légendes de l'AS Saint-Étienne à une sélection d'anciens joueurs professionnels et de personnalités. Le tout au profit de la lutte contre la maladie de Charcot. Plus le stade sera plein, plus les dons augmenteront. Hier, sous un soleil de plomb, le triathlon des Gorges de la Loire a animé les abords de Saint-Victor-sur-Loire. Et ce sont 357 athlètes qui ont pris part à l'épreuve reine, le triathlon M. Une belle réussite pour cette nouvelle édition. Le marathon de la bière continue ce dimanche. Après une journée familiale et festive entre randonnée solidaire, courses d'enfants et fun run déjanté, place aux épreuves reines. Au programme aujourd'hui, le marathon, le semi et le 10 km. Ils seront près de 7500 à battre le pavé tout au long de la journée à Montbrison. Et puis du tennis, Arthur Fils a déclaré forfait pour Roland-Garros. Le 19e mondial attendu lundi pour son entrée en lice face à Stan Wawrinka a annoncé son retrait à cause d'une blessure à la hanche.
2: Merci Louane, on se donne rendez-vous tout à l'heure. On passe à la météo de notre dimanche et tout simplement, il va faire beau, très beau pour cette journée. Plein soleil partout autour de chez nous, ciel qui sera dégagé, quasiment aucun nuage, que du bleu et des températures très hautes, 14 à 15 degrés en matinée et 31-32 degrés cet après-midi à Riorges, Saint-Just, Saint-Rambert, Rive-de-Gier et Saint-Étienne. On file retrouver Taylor Swift maintenant avec I Knew You Were Trouble sur Active.

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0: Joseph Kamel. 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Bon week-end.
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qui réveille tout le monde en ce dimanche matin, celui de Jennifer Lopez avec Save Me Tonight. Sélection Gold active maintenant et on repart en 1995 avec un morceau qui a été écrit en seulement 15 minutes. Il n'en a pas fallu plus pour que ça devienne un succès mondial. Texas avec Back for Good sur Active.

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0: Active, la radio de la Loire avec Jérémy Frérot. C'était Frérot, on y va pour notre info en plus. Et je vous pose une question. D'après vous, que faut-il faire pour avoir un boost de confiance en soi et se sentir mieux? Alors vous avez beau me faire toutes les réponses, je pense que vous ne l'avez pas la bonne réponse et c'est très étonnant. Il faudrait faire du karaoké. Oui, sachez-le, dans la Loire, 77% des personnes estiment qu'après une séance de karaoké, ils sont de meilleure humeur, plus détendus et sont plus confiants et aussi plus heureux. En fait, ça en écoutant Active, il y aura une sélection Gold Active de Robbie Williams et Alex Warren aussi avec Fever Dream.
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0: Vous aussi, vous avez connu Fan 2 avec Séverine Ferrer-Solassis?
1: Bienvenue dans Fan 2.
0: Eh ouais. Eh ben nous aussi. Écoutez bien, c'est une sélection Gold Active.

0: pour accompagner votre dimanche et votre matinée avec Robbie Williams et Bongo Bong. On aura Damien David côté hit avec Next Summer.
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0: Allez, on poursuit ce dimanche avec le taroscope de ce 24 mai que nous débutons avec les béliers. Vous vous mettez en quête pour savoir de quoi il en retourne concernant une nouvelle venue dans votre cercle amical. Les taureaux, vous maîtrisez parfaitement votre situation et vous pourrez réaliser des transactions opportunes et avantageuses. Gémeaux, soyez concret, réaliste et voyez plus loin sans vous presser. Votre situation s'établira pour du long terme. Les cancers, vous allez mettre en place un projet de grande ampleur. Cela vous permettra d'équilibrer plus justement votre situation. Lion, suite à un changement dans votre vie, vous aurez tous les atouts pour vous épanouir pleinement. Les vierges, un revirement soudain vous permet d'agir clairement pour profiter au mieux de votre bien-être et d'éliminer le superflu. Les balances, ce que vous concevez de neuf, d'original, va rapidement porter ses fruits et vos vœux les plus secrets seront comblés. Les scorpions, vous traversez une période de solitude profonde, mais ce n'est pas un hasard. Cela purifiera ce qui doit l'être. Les sagittaires, de nouvelles possibilités s'offrent à votre situation familiale et vous permettront de bénéficier de certaines circonstances. Les capricornes, attention, quelques difficultés imprévues pour

0: pourrait vous empêcher de profiter de votre situation. Soyez économe. Les Verseaux, des initiatives astucieuses finiront par voir le jour malgré les obstacles que vous pourriez rencontrer. Et enfin, les Poissons, vous allez sceller un accord ou fonder une association en ayant l'appui d'une personne influente. On termine ce taroscope avec notre phrase du jour signée Georges Dor. Ce qu'il y a de plus difficile, c'est le quotidien. Belle journée avec Active.
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1: Merci d'avoir choisi Active pour votre dimanche matin, 10h. On aura le plaisir d'avoir Romy et Cheerleader. En parlant de plaisir, la météo, ça sera pas mal dans un instant. Mais tout de suite, découvrons l'actu du jour, l'actu de ce dimanche. Et c'est avec Louane Crenier. Bonjour Louane.
2: Bonjour à tous. Pour la première fois en mai, Météo France place le Finistère en vigilance jaune canicule dès ce midi, qualifiant la situation d'inédite. Ce pic de chaleur précoce causé par un dôme de chaleur devrait s'accentuer jusqu'à son paroxysme d'ici à mercredi, avec une extension possible de l'alerte à d'autres départements de l'Ouest. Un avion de tourisme biplace a dû se poser en urgence hier matin à l'aéroport de Saint-Étienne-Loire. Un défaut électrique ou moteur a provoqué d'importantes fumées. Le pilote et son passager, incommodés par les fumées, ont été pris en charge par les secours. L'appareil parti de Bron et attendu à Sarlat n'a causé aucun impact sur l'activité de l'aéroport. À Andrézieux-Boutéon, des hydrocarbures dans les bassins d'orage et une pollution du volant. D'abord soupçonnée, l'entreprise Sophorec a finalement été blanchie après vérification de ses installations. L'enquête se poursuit donc pour identifier l'origine de ce liquide sombre retrouvé dans le cours d'eau. La municipalité et la métropole ont porté plainte. Le match des héros arrive à Saint-Étienne dans une semaine. Le 31 mai à 19h30, ce match exceptionnel opposera au Chaudron des légendes de l'AS Saint-Étienne à une sélection d'anciens joueurs professionnels et de personnalités. Le tout au profit de la lutte contre la maladie de Charcot. Plus le stade sera plein, plus les dons augmenteront. Hier, sous un soleil de plomb, le triathlon des Gorges de la Loire a animé les abords de Saint-Victor-sur-Loire. Et ce sont 357 athlètes qui ont pris part à l'épreuve reine, le triathlon M. Une belle réussite pour cette nouvelle édition. Le marathon de la bière continue ce dimanche. Après une journée familiale et festive entre randonnée solidaire, course d'enfants et fun run déjanté, place aux épreuves reines. Au programme aujourd'hui, le marathon, le semi et le 10 km. Ils seront près de 7500 à battre le pavé tout au long de la journée à Montbrison. Et puis du tennis, Arthur Fils a déclaré forfait pour Roland-Garros. Le 19e mondial attendu lundi pour son entrée en lice face à Stan Wawrinka a annoncé son retrait à cause d'une blessure à la hanche.
1: Merci beaucoup Louane, qu'on retrouvera un petit peu plus tard sur Active. Il est temps de passer maintenant à la météo de notre dimanche. Bien écouté, rien de bien compliqué, du bleu et du soleil. Météo idéale hein, si vous avez envie de sortir ou bien si vous avez un jardin. Prenez de l'eau par contre si vous allez dehors parce qu'il va faire chaud, 14 à 15 pour ce matin. Et ça va quasiment doubler cet après-midi, un peu plus, même jusqu'à 32 degrés pour Mably, Andrézieux, Le Chambon, Feugerolles et Saint-Étienne. Voici Omi et Cheerleader sur Active.

0: Shakira était avec nous sur Active, c'était Whenever, Wherever.
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0: 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Plein d'artistes seront là, notre sélection Gold Active, Helmut Fritz, il y aura aussi Superbus.

0: Bonnet et Joseph Kamel. 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Avec l'autre main, en fait, la Corée de Katsai qui arrive avec Gabriella sur Active.
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de la Loire sont là pour accompagner votre dimanche matin. David Guetta, One Republic pour I Don't Wanna Wait. On aura un petit Bruno Mars qui sera là dans quelques minutes avec Grenade. Et puis Aurilla maintenant avec Soirée Mondaine sur Active.

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0: Bruno Mars avec Grenade sur Active, la radio de la Loire. Pour poursuivre notre dimanche, eh bien sachez que demain, les matins actifs, oui, même jour férié, eh bien ils seront là, les matins actifs. On continuera de passer la matinée ensemble pour vous raconter toutes les idées sorties à faire autour de chez nous. Pour nous amuser aussi, puisque nous, nouvelle fois, vendredi, tirage au sort, je vous offrirai 50 euros de shopping à dépenser. Je vous le rappelle, hein, si vous n'étiez pas là, à Montbrison, mes boutiques, je compte sur votre fidélité à partir de demain. Sélection Gold Active de Ozone Dragosta Dinte, et puis celle qui sera avec nous du côté du fil de synthé mercredi, ça sera Manon Lisa avec Le Petit Pêcheur sur Active.
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2: Et là qui va là.
1: Ah, on est dans la zone des quinques. 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Malin.

À l'époque, il y a beaucoup de gens qui s'en moquaient. En 2003, dans notre sélection Gold Active, c'était Ozone avec Dragosta Dinte. Et puis lorsqu'on a vu les ventes de singles et que le hit s'est classé quasiment numéro 1 dans tous les pays du monde, ça a mis tout le monde d'accord. Eux aussi mettent tout le monde d'accord. Eros Ramazzotti, Alicia Keys pour la Aurora sur Active.

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1: Tout va très bien, vous êtes sur Active pour votre dimanche, belle fin de matinée, 11h avec Lady Gaga et Just Dance.

Muse avec I Feel So Bad sur Active, la radio de la Loire. 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Vous allez pouvoir écouter les 40 hits du moment, les titres que vous préférez. Et puis Romain qui répondra à cette question. Est-ce que Jennifer Lopez, J-Lo avec Save Me Tonight sera toujours première? Réponse.

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0: fin de matinée avec celle qui chantera lors de la finale de la Coupe du Monde pour l'énorme show de la mi-temps avec BTS ou bien encore Shakira. Eh bien, c'était Madonna avec Music. On parle d'une idée sortie que vous allez pouvoir noter puisqu'elle arrive à la fin du mois. La SSE Kids Tour qui vous donne rendez-vous à Saint-Genès-l'Air le 31 mai. Aire de jeu de 2500 m2, des animations, structures gonflables, baby-foot géant, tir de précision. Bref, vous l'avez compris, hein, si vous avez des enfants entre 4 et 12 ans, ils vont passer un super moment et les horaires à noter, 9h30, 17h30 et c'est gratuit et ouvert à tous. Le hit de Jennifer Lopez sera là dans un instant avec Save Me Tonight, bougez pas.
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1: C'est parti pour notre début d'après-midi sur Active, la radio de la Loire. Midi avec le hit de Teddy Swims et Loose Control. 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La météo qui arrivera juste après le retour des infos et le retour aussi de Louane Crenier. Bonjour Louane.
2: Bonjour à tous. Pour la première fois en mai, Météo France place le Finistère en vigilance jaune canicule dès ce midi, qualifiant la situation d'inédite. Ce pic de chaleur précoce causé par un dôme de chaleur devrait s'accentuer jusqu'à son paroxysme d'ici à mercredi, avec une extension possible de l'alerte à d'autres départements de l'Ouest. Un avion de tourisme biplace a dû se poser en urgence hier matin à l'aéroport de Saint-Étienne-Loire. Un défaut électrique ou moteur a provoqué d'importantes fumées. Le pilote et son passager, incommodés par les fumées, ont été pris en charge par les secours. L'appareil parti de Bron et attendu à Sarlat n'a causé aucun impact sur l'activité de l'aéroport. À Andrézieux-Boutéon, des hydrocarbures dans les bassins d'orage et une pollution du volant. D'abord soupçonnée, l'entreprise Sophorec a finalement été blanchie après vérification de ses installations. L'enquête se poursuit donc pour identifier l'origine de ce liquide sombre retrouvé dans le cours d'eau. La municipalité et la métropole ont porté plainte. Le match des héros arrive à Saint-Étienne dans une semaine. Le 31 mai à 19h30, ce match exceptionnel opposera au Chaudron des légendes de l'AS Saint-Étienne à une sélection d'anciens joueurs professionnels et de personnalités. Le tout au profit de la lutte contre la maladie de Charcot. Plus le stade sera plein, plus les dons augmenteront. Hier, sous un soleil de plomb, le triathlon des Gorges de la Loire a animé les abords de Saint-Victor-sur-Loire. Et ce sont 357 athlètes qui ont pris part à l'épreuve reine, le triathlon M. Une belle réussite pour cette nouvelle édition. Le marathon de la bière continue ce dimanche. Après une journée familiale et festive entre randonnée solidaire, course d'enfants et fun run déjanté, place aux épreuves reines. Au programme aujourd'hui, le marathon, le semi et le 10 km. Ils seront près de 7500 à battre le pavé tout au long de la journée à Montbrison. Et puis du tennis, Arthur Fils a déclaré forfait pour Roland-Garros. Le 19e mondial attendu lundi pour son entrée en lice face à Stan Wawrinka a annoncé son retrait à cause d'une blessure à la hanche.
1: Merci beaucoup à Louane. Il est temps de passer à la météo. Très facile, hein. Une nouvelle fois, le beau temps qui se poursuit cet après-midi. Plein soleil partout chez nous, dans la Loire, la Haute-Loire, ciel dégagé. Les températures, par contre, toujours très hautes, puisqu'on attend entre 31 et 32 degrés cet après-midi pour Vosges, Le Coteau, Roche-la-Molière et Saint-Étienne. Allez, on se fait plaisir avec Teddy Swims et on chante Loose Control maintenant sur Active. Belle après-midi.

0: Les Magic System avec Magic in the Air, vous êtes prêts?
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On est bien ce dimanche après-midi sur Active, la radio de la Loire, avec le hit de Avamax. C'était Million Dollar Baby. Pour la suite, eh bien, elle se fait maintenant avec les Maroon 5 et What Lovers Do. C'est

Ou en sortie, c'était Freya Sky avec Silence Treatment. On retrouvera Taylor Swift avec Hoplite. Et puis maintenant, on chante avec Vita et Slimane. Voici Avant toi sur Active. Bon week-end.

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0: Celle qui va se marier cet été au mois de juillet à New York dans une petite soirée intimiste. Pas du tout, il y aura des journalistes partout. C'était Taylor Swift avec Hope Light. 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Allez y faire un petit tour, la rubrique c'est Agenda. On vous attend. On n'a pas longtemps à attendre pour écouter Moziman et Skip the Use avec Ghost sur Active.
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celle qui a fait un très très joli cadeau à ses fans en diffusant et en partageant gratuitement son concert du Radical Optimist Tour. C'était jeudi, c'est sur YouTube, disponible si vous ne l'avez pas encore vu. Dua Lipa avec Don't Start Now. Les amis, il est temps pour moi de vous laisser tranquille, de vous donner rendez-vous demain dans les matins.

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2: Excellent après-midi, bon dimanche, c'est le week-end prolongé de Pentecôte. Bienvenue les 17h. Et dans un instant, on va attaquer le classement des 40 titres les plus diffusés de la semaine. Ce sera juste après l'actu dans la Loire, évidemment, avec Louane Cronier. Bonsoir.
3: Bonsoir à tous. Météo France a placé le Finistère en vigilance jaune canicule à midi aujourd'hui. Les prévisionnistes évoquent une situation inédite et la vigilance pourrait être élargie à d'autres départements de l'Ouest. De vastes régions de l'Inde subissent aussi des températures extrêmement élevées. Les scientifiques ont démontré que le changement climatique rendait les vagues de chaleur plus longues, plus fréquentes, mais aussi plus intenses. Les températures dans plusieurs villes du pays ont ainsi récemment dépassé les 45 degrés. Au moins 16 personnes en sont mortes dans le sud de l'Inde depuis le début de la saison chaude. Et puis dans le reste de l'actualité,

0: l'actualité, Nice menace d'attaquer la LFP. Le club estime que les barrages contre l'ASSE sont mal programmés en pleine fenêtre internationale et pourraient être privés de 9 joueurs. Il exige leur libération, faute de quoi une action en justice est envisagée. À Saint-Étienne, pas d'inquiétude, les internationaux devraient être disponibles. Deux voitures brûlées à Saint-André-d'Apchon. Ce dimanche matin, deux véhicules stationnés route de la Goura ont été entièrement détruits par un incendie. Les pompiers ont rapidement maîtrisé les flammes. Les gendarmes privilégient la piste volontaire et poursuivent les investigations. Un accident hier à Ambierle. Samedi soir, une conductrice de 35 ans a fait une sortie de route et plusieurs tonneaux route des Assiaux. Légèrement blessée, elle a été prise en charge par les pompiers. La route a été coupée durant l'intervention. Hier, sous un soleil de plomb, le triathlon des Gorges de la Loire a animé les abords de Saint-Victor-sur-Loire. Et ce sont 357 athlètes qui ont pris part à l'épreuve reine, le triathlon M. Une belle réussite pour cette nouvelle édition. Fin de parcours pour Gros Monsieur. Le Rouennais s'arrête en demi-finale de The Voice malgré deux prestations saluées, dont un duo avec Soprano. Révélé par son univers singulier, il quitte donc l'aventure. Et puis le joueur de foot Joshua Guilavogui raccroche les crampons. Formé à la SSE et vainqueur de la Coupe de la Ligue 2013, le milieu de terrain de 35 ans annonce sa retraite. L'ancien international aux 7 sélections aura disputé 113 matchs sous le maillot vert.
1: Merci beaucoup, on passe à la météo prévue pour demain. Quel plaisir cette météo de ce lundi de Pentecôte, incroyable. Il va faire très très beau partout en Loire et Haute-Loire et les températures, elles sont juste folles. 18 degrés, ça c'est pour les mini au réveil. Demain après-midi, accrochez-vous, on devrait atteindre les 31 degrés à Saint-Étienne, 32 degrés à Saint-Galmier. Qui dit mieux ? 34 degrés, 34 degrés, c'est pour Feur et c'est pour Rouen. Et bah, profitez bien de cette journée estivale. Voici Milky pour le classement du 8 Active. Voici Just the Way You Are. Ça ne bouge pas pour Milky, toujours 40e.

0: Bon dimanche, bon week-end prolongé. Jusqu'à 20h, on écoute les 40 titres les plus diffusés de la semaine. C'est le classement du Hit Active comme chaque dimanche. Soyez les bienvenus. Nous avons une seule et unique nouvelle entrée cette semaine dans le classement du Hit Active. D'ailleurs, je peux vous le dire, c'est l'hymne officiel de la Coupe du Monde. Si vous n'avez pas écouté cet hymne officiel, eh ben, vous allez pouvoir le découvrir dans le prochain quart d'heure. Qui était numéro 1 la semaine dernière? Ben, c'était elle. Jennifer Lopez, 56 ans, et qui danse toujours en club avec David Guetta. Save Me Tonight n'est plus numéro 1 cette semaine. Qui est nouvellement numéro 1? Je vous donne l'indice, comme d'habitude, pour retrouver notre numéro 1 avant 20h. C'est, alors là, l'indice, il est hyper compliqué. Je vous le dis tout de suite, c'est Enrich Boll. Voilà, Enrich Boll. Franchement, il est quelle heure là? Il est quoi? 17h13. Si vous avez déjà trouvé le numéro 1 avec cet indice Enrich Boll, dites-le moi. Vous savez quoi? Sur l'application Active, vous avez un petit bouton réagir à l'antenne. Je serais extrêmement surpris. Eh ben, allez-y, téléchargez l'appli. Vous appuyez sur le petit bouton réagir à l'antenne. Et si vous pensez avoir la bonne réponse, allez-y. 17h13, là, vous m'envoyez votre proposition. Franchement, vous seriez très très fort. Enrich Boll pour l'indice. Le nouveau Superbus arrive dans un instant. Ils seront avec nous mercredi prochain au fil de Saint-Étienne. Il reste encore des places à gagner. Superbus est 38e cette semaine.
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On dimanche avec le classement du 8 Active. Karol G, Shakira, TQG est classé 37e. Ça sent bon la chaleur et l'été, tout ça. Pas de match ce week-end. Par contre, évidemment, ce sera très chargé la semaine prochaine. Puis alors, demain, c'est férié, donc il n'y a pas de Timothée Mémon. Hein. Le lundi de Pentecôte, ne comptez pas sur Timothée Mémon. Timothée reviendra donc une toute dernière fois. Ce sera donc pas demain, mais dans une semaine et un jour. On va évidemment suivre de très près sur les réseaux sociaux, sur l'antenne. Vous aurez toutes les réactions. La réception de Nice mardi soir et puis le déplacement à Nice vendredi. Ça y est, on va savoir enfin là dans une semaine. Vendredi prochain, on saura enfin si la SSE part en Ligue 1 ou pas. On y croit encore. Voici Céline Dion pour la suite du classement. Danson est classé 36e.

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0: Il était l'année dernière au festival Parole et Musique, c'était Jérémy Frérot. Avec Frérot, il est 33e. Si je vous parle du festival Parole et Musique, c'est parce que là, dans quelques minutes, va démarrer la dernière soirée avec, écoutez bien, Terre Noire, les locaux de l'étape. Feu Chatterton, qui va mettre le feu, c'est vraiment hyper scénique. Et puis la chanteuse Dina. Le concert démarre tout à l'heure, mais franchement, vous avez le temps, vous pouvez encore arriver jusqu'à, on va dire, 18h30, 19h sans trop de problèmes. Et il reste des places, donc vous pouvez vous rendre au Zénith, à la billetterie. Il y a encore quelques places, voilà, comptez une quarantaine d'euros, je crois, le billet, à voir sur place. Mais franchement, vous pouvez y aller, c'est un vrai bon plan. Là, dans quelques minutes, vous vous retrouvez au Zénith, il y a un super concert avec trois artistes d'exception pour clôturer ce festival Parole et Musique. La suite dans un instant avec Marguerite, c'est le nouveau titre de Marguerite, ça s'appelle La Bosse, elle est 32e.
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Vous écoutez le Hit Active. Voici la seule et unique entrée de ce nouveau classement. C'est l'hymne officiel de la Coupe du Monde. C'est Shakira avec Burna Boy. Ça s'appelle Die Die et c'est directement 31e.

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1: Et ce sera mercredi prochain, on va faire une bonne petite... Il va faire un temps mais magnifique, la terrasse du Fil va être ouverte. Ça va être une super soirée, il ne reste vraiment plus que quelques places à gagner sur l'antenne mardi et mercredi, parce que demain c'est férié. Et puis peut-être qu'il reste des places par SMS. Honnêtement, je vous le dis, on est dimanche soir, donc il n'y a personne. Je ne sais pas s'il reste des places encore à gagner par SMS. Et je ne vais pas envoyer le SMS pour jouer et voler des places aux auditeurs. Donc tentez le coup, vous envoyez Active par SMS au 71212. Active au 71212 par SMS. Peut-être qu'il reste des places à gagner. En tout cas, c'est le jeu SMS de ce week-end de la Pentecôte. Active par SMS au 71212 pour gagner vos places pour mercredi soir avec, vous le savez, Joseph Kamel. Super Buzz, voilà, venez faire la fête.

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2: Excellent long week-end de la Pentecôte. Bienvenue si vous venez nous rejoindre. Salut Active, il est 18h. Et dans un instant, on va écouter le top 27 des titres les plus diffusés. Ce sera juste après le rappel de l'actu local, bien sûr, avec Loane Cronier. Bonsoir Loane.
3: Bonsoir à tous. Météo France a placé le Finistère en vigilance jaune canicule à midi aujourd'hui. Les prévisionnistes évoquent une situation inédite et la vigilance pourrait être élargie à d'autres départements de l'Ouest. De vastes régions de l'Inde subissent aussi des températures extrêmement élevées. Les scientifiques ont démontré que le changement climatique rendait les vagues de chaleur plus longues, plus fréquentes, mais aussi plus intenses. Les températures dans plusieurs villes du pays ont ainsi récemment dépassé les 45 degrés. Au moins 16 personnes en sont mortes dans le sud de l'Inde depuis le début de la saison chaude. Et puis dans le reste de l'actualité, Nice menace d'attaquer la LFP. Le club estime que les barrages contre l'ASSE sont mal programmés en pleine fenêtre internationale et pourraient être privés de 9 joueurs. Il exige leur libération, faute de quoi une action en justice est envisagée. À Saint-Étienne, pas d'inquiétude, les internationaux devraient être disponibles. Deux voitures brûlées à Saint-André-d'Apchon. Ce dimanche matin, deux véhicules stationnés route de la Goura ont été entièrement détruits par un incendie. Les pompiers ont rapidement maîtrisé les flammes. Les gendarmes privilégient la piste volontaire et poursuivent les investigations. Un accident hier à Ambierle. Samedi soir, une conductrice de 35 ans a fait une sortie de route et plusieurs tonneaux.

0: route des Assiaux. Légèrement blessée, elle a été prise en charge par les pompiers. La route a été coupée durant l'intervention. Hier, sous un soleil de plomb, le triathlon des Gorges de la Loire a animé les abords de Saint-Victor-sur-Loire. Et ce sont 357 athlètes qui ont pris part à l'épreuve reine, le triathlon M. Une belle réussite pour cette nouvelle édition. Fin de parcours pour Gros Monsieur. Le Rouennais s'arrête en demi-finale de The Voice malgré deux prestations saluées, dont un duo avec Soprano. Révélé par son univers singulier, il quitte donc l'aventure. Et puis le joueur de foot Joshua Guilavogui raccroche les crampons. Formé à la SSE et vainqueur de la Coupe de la Ligue 2013, le milieu de terrain de 35 ans annonce sa retraite. L'ancien international aux 7 sélections aura disputé 113 matchs sous le maillot vert.
1: Merci beaucoup, on passe à la météo et je ne boude pas mon plaisir. J'aime beaucoup cette expression, je ne boude pas mon plaisir pour faire cette météo estivale pour demain lundi. Alors là, si vous, j'espère que vous faites le pont et que vous profitez de ce jour férié ou pas férié pour certains. Il va faire très très beau et très très chaud demain lundi. Écoutez bien les températures maxi, on devrait atteindre les 31 degrés demain après-midi à Saint-Étienne, 32 degrés pour Saint-Galmier, 34 à Feur, 33 à Boin, 34 à Roanne, 32 degrés pour Charlieu, 33 à la Pacaudière. Ce sont des températures estivales, bah profitez-en bien. La suite du classement tout de suite avec Shakira, voici Zou, et elle est classée 27e. 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

0: Merci de profiter de votre long week-end de la Pentecôte avec la radio de la Loire. Ça nous fait très plaisir. Jusqu'à 20h, on écoute les 40 titres les plus diffusés de la semaine sur Active. Louisa avec Bleu Soleil et Soleil Bleu, il fait partie toujours de ce top 40. La chanteuse est 26e. Je vous rappelle que nous avons un nouveau ou une nouvelle numéro 1 et que l'indice pour retrouver ce numéro 1 est extrêmement compliqué. L'indice, c'est Enrich Boll. Voilà, Enrich Boll. Donc, si vous avez trouvé, je vais vous redire la même chose qu'il y a une heure. Si franchement, avec cet indice, Enrich Boll, c'est un Allemand, vous avez retrouvé notre numéro 1, faites-le moi savoir. Vous téléchargez l'appli Active, vous avez un petit bouton réagir à l'antenne. Vous cliquez dessus, vous me donnez votre réponse, parce que si vous avez trouvé, c'est que vous êtes vraiment très très fort. Là, il est quoi, 18h14, allez-y, envoyez-moi votre proposition de réponse, vous cliquez sur réagir à l'antenne sur l'appli. Dans un instant, c'est encore de l'invité ça, de mercredi, Superbus arrive avec Lola, ce sera avec Bad Bunny, Nueva Yol, classé 24e.
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Le duo D6 Théodora, Mélodrama, est classé 23e cette semaine dans le Hit Active. 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Voici la suite du classement avec Shakira. Voici Al Gotou, elle est classée 22e.

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0: On vient de se faire un doublé Joseph Kamel. Joseph Kamel avec son nouveau single Crash 21e et son duo avec Daisy 20e et le titre Parker. Et bien tous ces titres là, les deux titres qu'on vient de s'écouter, vous allez pouvoir les écouter en live mercredi, vous le savez, au fil pour la soirée Active Music Live. Je vous le rappelle, il reste peut-être encore quelques places par SMS en ce dimanche soir. Rien n'est sûr, vous pouvez tenter le coup quand même pour être avec nous mercredi soir. Si vous n'avez pas encore gagné vos invites, vous envoyez le mot active au 71112 par SMS. Active au 71112 par SMS maintenant. Et voilà, il vous en coûtera 65 centimes le SMS. Bonne chance. Dans un instant, retour au classement avec Ed Sheeran, Damien et David également. On écoutera Next Summer. Il a fait sa réentrée dans le classement. Et il est 19e en ce dimanche dans le Hit Active.
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0: Jusqu'à 20h, salut Hit Active, Ed Sheeran, Camera est classé 18e. Lui sera à Saint-Etienne, c'est notre invité. Mercredi au fil de Saint-Etienne, il est présent à 3 reprises dans ce classement du Hit Active. C'est Joseph Kamel, celui qui part, revient dans le classement à la 17e place.
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elle aussi sera notre invitée mercredi prochain pour Active Music Live au Fil de Saint-Etienne. C'est Daisy, voilà, qui chante avec Joseph Kamel et qui est évidemment en carrière solo avec ce single qui s'appelle Pardon. Elle est 15e cette semaine. Je vous rappelle que l'intégralité de ce classement, les 40 titres les plus diffusés de la semaine sur Active, bah, vous pouvez les écouter sans aucune coupure pub en podcast. Voilà, ça se passe sur l'application Active vers 20h10. Voilà, vous avez le podcast du classement qu'on écoute ensemble. Peut-être que vous nous écoutez d'ailleurs en ce moment même en replay, hein, je fais un petit voyage dans l'espace-temps en podcast. Voilà, petit coucou à tous ceux et toutes celles qui nous écoutent régulièrement en podcast. Voici Bébé Rexha pour la suite du classement avec New Religion. Elle est classée 14e.

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2: Profitez bien de ce long week-end prolongé et ensoleillé. On en profite, il est 19h. Et vous écoutez la radio de la Loire, vous avez bien raison. On fait tout de suite un petit point sur l'actu dans la Loire, justement, avec Louane Cronier. Bonsoir Louane.
3: Bonsoir à tous. Météo France a placé le Finistère en vigilance jaune canicule à midi aujourd'hui. Les prévisionnistes évoquent une situation inédite et la vigilance pourrait être élargie à d'autres départements de l'Ouest. De vastes régions de l'Inde subissent aussi des températures extrêmement élevées. Les scientifiques ont démontré que le changement climatique rendait les vagues de chaleur plus longues, plus fréquentes, mais aussi plus intenses. Les températures dans plusieurs villes du pays ont ainsi récemment dépassé les 45 degrés. Au moins 16 personnes en sont mortes dans le sud de l'Inde depuis le début de la saison chaude. Et puis dans le reste de l'actualité, Nice menace d'attaquer la LFP. Le club estime que les barrages contre l'ASSE sont mal programmés en pleine fenêtre internationale et pourraient être privés de 9 joueurs. Il exige leur libération, faute de quoi une action en justice est envisagée. À Saint-Etienne, pas d'inquiétude, les internationaux devraient être disponibles. Deux voitures brûlées à Saint-André-d'Apchon. Ce dimanche matin, deux véhicules stationnés route de la Goura ont été entièrement détruits par un incendie. Les pompiers ont rapidement maîtrisé les flammes. Les gendarmes privilégient la piste volontaire et poursuivent les investigations. Un accident hier à Ambierle. Samedi soir, une conductrice de 35 ans a fait une sortie de route et plusieurs tonneaux route des Assiaux. Légèrement blessée, elle a été prise en charge par les pompiers. La route a été coupée durant l'intervention. Hier, sous un soleil de plomb, le triathlon des Gorges de la Loire a animé les abords de Saint-Victor-sur-Loire. Et ce sont 357 athlètes qui ont pris part à l'épreuve reine, le triathlon M. Une belle réussite pour cette nouvelle édition. Fin de parcours pour Gros Monsieur. Le Rouennais s'arrête en demi-finale de The Voice malgré deux prestations saluées, dont un duo avec Soprano. Révélé par son univers singulier, il quitte donc l'aventure. Et puis le joueur de foot Joshua Guilavogui raccroche les crampons. Formé à la SSE et vainqueur de la Coupe de la Ligue 2013.

0: 13, le milieu de terrain de 35 ans annonce sa retraite. L'ancien international aux 7 sélections aura disputé 113 matchs sous le maillot vert.
1: Merci beaucoup Louane. Voici la météo prévue pour demain, météo estivale. Vous avez sans doute réouvert la piscine si vous en avez une, bande de petits vénards à la maison. Il va encore faire très très chaud, vraiment c'est l'été demain. Donc ce sera beau côté ciel et côté température. On va atteindre les 31 degrés à Saint-Étienne, 32 degrés sont attendus à Saint-Galmier, 33 à Montbrison, 34 à Feur, c'est pas des trucs de fou, 33 à Boin, 34 degrés à Roanne, 32 à Charlieu, 33 à la Pacaudière. C'est l'été demain pour ce lundi de Pentecôte. Voici la suite du classement avec Gims Théodora, Spa, classé 13e.
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0: bonne soirée avec le classement du Hit Active et le duo Angèle Justice. Angèle qui était d'ailleurs de passage au Festival de Cannes. What You Want est classé 12e de ce nouveau classement. Je vous rappelle que Jennifer Lopez n'est plus numéro 1 avec son titre Save Me Tonight. Elle a été détrônée par un nouveau morceau. Et pour trouver ce nouveau morceau, l'indice est très compliqué. Vous le savez, chaque classement, je vous donne un petit indice pour essayer de spoiler le numéro 1. Là, c'est Enrich Boll, l'indice pour retrouver le ou la numéro 1. Donc, si vous avez trouvé, franchement, c'est que vous êtes extrêmement fort. Enrich Boll, c'est un Allemand. Dans un instant, retour au classement avec Gims. Sacré Gims. Gims Soleil est classé 11e cette semaine.
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Bonne soirée avec le classement du Tactive. On l'oublie souvent, mais Moziman a gagné la Star Academy. C'est un ex-gagnant de la Starac sur TF1. C'était en 2008. Donc ça remonte un petit peu, mais c'est vrai qu'on l'oublie. Quentin Moziman est un gagnant de la Star Academy. Il s'amuse beaucoup sur les réseaux sociaux à faire des remixes impossibles. Il a remixé un jour ce titre de Skip the Use, Ghost. Et le morceau et le remix étaient tellement sympas qu'ils ont dit, finalement, on va carrément le sortir. On va pas en faire qu'une vidéo rigolote sur les réseaux sociaux. Et ils ont sorti le morceau qui cartonne. On adore ce remix de Ghost. 10e du classement du Hit Active. Voici la suite avec Oria, Soirée Mondaine. La jeune niçoise est 8e. Ça arrive juste après Zao, MC Solar, comme Caroline, classé 9e dans ce nouveau Hit Active. Ça ne bouge pas pour le duo.

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1: 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Allez, on reprend le classement dans un instant avec Naïka. On adore One Track Mind, est classé 6ème. Ça arrive avec Ted Impala, avec Jenny des Blackpink, Dracula, classé 5ème.
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0: week-end de Pentecôte prolongé avec le classement du Detective jusqu'à 20h. Jennifer Lopez, notre ex numéro 1, est désormais 4e avec Save Me Tonight. C'est fou, hein, quand on pense à l'âge de Jennifer Lopez. Je sais, ça se dit pas normalement, mais voilà, un petit. Bon, c'est pas de nous écouter, je crois. Mais Jennifer Lopez a 56 ans. C'est fou de se dire que Jennifer Lopez a 56 ans. Voilà, j'ai un peu grandi avec Jennifer Lopez, donc c'est pour dire que je suis d'un certain âge, mais 56 ans, c'est incroyable. Bref, voici maintenant le top 3 des titres les plus diffusés de la semaine. En numéro 3, on retrouve une chanson qu'on adore, qui est extrêmement bien écrite, et qui est très belle. C'est la chanson de Louane. Elle gagne une place cette semaine avec son nouveau single qui s'appelle Conduire.
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Alex Warren gagne une petite place avec son nouveau titre qui s'appelle Fever Dream. Il est deuxième de ce classement du Hit Active. Il est grand temps de retrouver notre nouveau numéro 1. Je vous ai donné comme indice Heinrich Boll. Qui est-il, ce Heinrich Boll? Eh bien, c'était un écrivain allemand qui a eu le prix Nobel de la littérature, qui a écrit beaucoup de romans, beaucoup de poèmes également. Et c'est effectivement le lien qu'il fallait faire avec la chanson qu'on va écouter, qui est numéro 1, car cet Heinrich Boll a écrit la légende du pêcheur et de l'homme d'affaires. Et c'est ce qui a inspiré la chanteuse Manon Lisa, qui sera encore une fois avec nous mercredi prochain sur la scène de l'Active Music Live au Fil de Saint-Etienne. Elle en a fait une chanson, c'est un véritable buzz. Elle est dans le top 50 des titres les plus chazamés de France. Elle fait le buzz sur les réseaux sociaux. C'est notre coup de cœur. Elle est numéro 1, Manon Lisa, le petit pêcheur. Nouveau numéro 1 du Hit Active.

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0: et grandi avec Goldorak et l'inspecteur Gadget.
1: Et là qui va là.
0: Ah, on est dans la zone des quinquas. 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

vous avez connu Internet avec un CD AOL ? Alors vous écoutiez peut-être ça en chattant sur Caramel. 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